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0: 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Et on commence avec ce soir sur TF1, le grand bêtisier. Sur France 2, Capitaine Marlowe. France 3, Sylvie Vartan. Vous et moi, Sylvie Vartan se livre sans détour à Augustin Trapenard à l'occasion de sa tournée d'adieu au public. Enfant bulgare contraint à l'exil, elle devient une figure majeure en France. 64 ans de carrière, près de 50 albums, 40 millions de disques vendus et plus de 2000 couvertures de magazines jalonnent son parcours. Première femme à chanter du rock dans les années 60 aux côtés de Johnny Hallyday. Elle incarne une jeunesse en pleine mutation. Elle traverse drames et épreuves, se réinvente constamment, passant du rock à la variété internationale. Canal, dossier 137, M6, la Coupe du Monde de Football, Norvège, France. Gulli, le trésor du petit Nicolas, TF1, série film New York, unité spéciale, et sur TMC, Spice Girls, 30 ans de rumeurs, secrets et scandales. Voilà, je vous laisse faire votre choix et par avance, une excellente soirée devant votre télévision.
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3: Encore plus de 60 départements en vigilance rouge canicule pour ce vendredi. Plus de 20 en vigilance orange. Et puis les températures, elles restent toujours très élevées avec entre 17 et 23 au réveil. On prévoit jusqu'à 26 pour la maximale à Brest, 31 degrés à Marseille, 32 à La Rochelle et jusqu'à 39 à Auxerre et Paris avec quelques épisodes orageux annoncés notamment dans le centre du pays ou bien en Auvergne-Rhône-Alpes. Partout ailleurs, c'est un grand soleil qui est annoncé.
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1: Bonjour, 11 départements de l'Ouest ont quitté la vigilance rouge pour basculer en orange. Il reste 61 départements au plus haut niveau d'alerte ce vendredi, mais les températures vont rester caniculaires sur une majeure partie du pays. Le gouvernement a activé le niveau 3 du plan Orsan, le plus haut, pour mobiliser le système de santé. Et puis malgré cette chaleur, l'épreuve de français du brevet des collèges aura bien lieu ce vendredi. Les candidats auront droit à des pauses fraîcheur et seront maximum 15 par salle. Du côté des professeurs, les syndicats d'enseignants appellent à user du droit de grève là où cela est nécessaire. Les organisations syndicales dénoncent des conditions de travail inacceptables dans les établissements et une impréparation manifeste face à des épisodes pourtant jugés prévisibles. Et à Paris, la consommation d'alcool sur la voie publique sera interdite dès ce midi. Le préfet de police Patrice Faure a annoncé cette mesure face à la saturation des hôpitaux pour alléger la pression sur le système de santé. Au Moyen-Orient, un incident en pleine négociation. Un cargo a été touché par un projectile d'origine inconnue dans le détroit d'Ormuz. L'impact a endommagé la passerelle du navire, mais aucune victime ni pollution n'ont été signalées par l'agence de sécurité maritime britannique. En revanche, l'évacuation de plus de 11 000 marins coincés dans le détroit est suspendue. Le bilan toujours provisoire s'alourdit au Venezuela après le séisme le plus puissant depuis plus d'un siècle. Le double tremblement de terre d'une magnitude atteignant 7,5 a dévasté la région de Caracas et l'état de la Guaram. Les autorités déplorent désormais au moins 188 morts et plus de 1 000 blessés. Enfin, du sport et du football, avec la Coupe du Monde, l'Allemagne déjà qualifiée a concédé sa première défaite, 1-2 face à l'Équateur qui assure lui aussi sa qualification en 16e de finale en tant que meilleur 3e. De son côté, Curaçao, dernier du groupe et plus petite nation engagée pour son premier mondial, a en revanche été éliminée après sa défaite face à la Côte d'Ivoire, 0-2. Et puis le match est très attendu après avoir vécu une interruption de plus de 2 heures contre l'Irak à Philadelphie. L'équipe de France devrait jouer son dernier match de la phase de groupe face à la Norvège ce soir. Dans un contexte orageux, l'équivalent de Météo France aux États-Unis annonce une possibilité d'orage. C'est juste après le coup d'envoi de la rencontre prévue à 15h heure locale et à 21h heure de Paris.
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1: Encore plus de 60 départements en vigilance rouge canicule pour ce vendredi. Plus de 20 en vigilance orange. Et puis les températures, elles restent toujours très élevées avec entre 17 et 23 au réveil. On prévoit jusqu'à 26 pour la maximale à Brest, 31 degrés à Marseille, 32 à La Rochelle et jusqu'à 39 à Auxerre et Paris avec quelques épisodes orageux annoncés notamment dans le centre du pays ou bien en Auvergne-Rhône-Alpes. Partout ailleurs, c'est un grand soleil qui est annoncé.
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1: Dans le sud de la France, un chien nommé Bruce a vécu une aventure digne d'un film. Installé seul dans un kayak, l'animal a été emporté vers le large par le vent. Les témoins présents sur la côte ont rapidement donné l'alerte en voyant l'embarcation s'éloigner dangereusement. Les secours sont intervenus et ont réussi à récupérer le chien sain et sauf. Plus de peur que de mal pour ce navigateur involontaire qui est devenu une petite célébrité locale.
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1: Bonjour à tous, l'horoscope de ce vendredi 26 juin, on commence avec les béliers. Une nouvelle va vous apporter le calme qui vous faisait tant défaut. Les taureaux, c'est en fuyant l'agitation et en vous accordant un moment de farniente que vous pourrez recharger vos batteries. Les gémeaux, vous pourrez récolter des soutiens dans votre cercle familial. Les cancers, vous apportez de la nouveauté dans votre foyer. Lion, votre détermination à aller au bout de vos engagements sera le moteur de cette journée. Les vierges, votre motivation est au rendez-vous pour avoir un budget en équilibre. Balance, vous avez besoin de vous ressourcer dans la nature. Scorpion, une discussion avec des personnes d'expérience, vous prouverez peut-être que vos excès sont nuisibles. Sagittaire, vous allez prendre des décisions énergiques que vous ne regretterez pas. Les capricornes, votre forme est excellente. Verseau, c'est en vous consacrant à la musique ou à la lecture que vous arriverez à trouver la détente. Et puis les poissons, vous aurez besoin de changer votre quotidien, ce qui vous portera chance.
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0: 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Nous sommes le vendredi 26 juin, le 177e jour de l'année. Aujourd'hui, nous fêtons les Anthelmes. Les Anthelmes sont très volontaires, autoritaires. Ils restent toujours maîtres d'eux-mêmes, efficaces, réfléchis, leur esprit est pratique et concret. Journée internationale contre l'abus et le trafic de drogue aujourd'hui. Il y a l'anniversaire d'Ariana Grande qui a 33 ans. Dernière danse, c'est le titre qui l'a lancé dans la popularité. Indila a 42 ans. Le chanteur Chris Isaac, 70 ans. Damien Sargue, 44 ans. L'ancien rappeur Cynic a 46 ans. 28 ans. Pour Hugo Humbert, les 84 ans de Gilberto Gil, 54 ans pour Garou, 60 ans pour l'acteur Danny Moon et puis 70 ans pour l'actrice Véronique Geneste. Voilà, un bon anniversaire à vous aussi, peut-être né un 26 juin. 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
1: Encore plus de 60 départements en vigilance rouge canicule pour ce vendredi. Plus de 20 en vigilance orange. Et puis les températures, elles restent toujours très élevées avec entre 17 et 23 au réveil. On prévoit jusqu'à 26 pour la maximale à Brest, 31 degrés à Marseille, 32 à La Rochelle et jusqu'à 39 à Auxerre et Paris avec quelques épisodes orageux annoncés notamment dans le centre du pays ou bien en Auvergne-Rhône-Alpes. Partout ailleurs, c'est un grand soleil qui est annoncé.
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2: Bonjour, un air plus respirable sur la façade atlantique ce matin, mais 61 départements restent en vigilance rouge canicule et les températures vont rester, elles, caniculaires sur une majeure partie du pays. Le gouvernement a d'ailleurs activé hier le niveau 3 du plan Orsan. Les passages aux urgences pour coup de chaud sont encore nombreux. La chaleur qui va perturber l'épreuve de français du brevet des collèges qui aura bien lieu ce vendredi. Les candidats auront droit à des pauses fraîcheur et seront maximum 15 par salle. Du côté des professeurs, les syndicats d'enseignants appellent à user du droit de grève là où cela est nécessaire. Les organisation syndicale dénonce des conditions de travail inacceptables. Et puis à Paris, la consommation d'alcool sur la voie publique sera interdite dès ce midi. Le préfet de police, Patrice Faure, a annoncé cette mesure face à la saturation des hôpitaux pour alléger la pression sur le système de santé. Les vacances scolaires n'ont pas encore débuté, c'est pour le 3 juillet, mais la circulation s'annonce déjà perturbée sur les routes de l'Hexagone. Ce vendredi devrait d'ailleurs être la journée la plus chargée dans les deux sens de circulation, alors que le trafic s'annonce perturbé dans le sens des départs demain dans le quart nord-ouest du pays. Le bilan toujours provisoire s'alourdit au Venezuela après le séisme le plus puissant depuis plus d'un siècle. Le double tremblement de terre d'une magnitude atteignant 7,5 a dévasté la région de Caracas et l'état de la Guayra. Les autorités déplorent désormais au moins 188 morts et plus d'un millier de blessés. Enfin du foot et la Coupe du Monde où l'Allemagne a déjà qualifié, a concédé sa première défaite 1-2 et inquiète. C'était face à l'Équateur qui assure lui aussi sa qualification en 16e de finale en tant que meilleur 3e. De son côté, Curaçao, dernier du groupe et plus petite nation engagé pour son premier mondial, a en revanche été éliminé après sa défaite face à la Côte d'Ivoire 0-2. Et puis le match est très attendu, c'est ce soir, après avoir vécu une interruption de plus de 2 heures contre l'Irak à Philadelphie. L'équipe de France devrait jouer son dernier match de la phase de groupe face à la Norvège ce soir dans un contexte orageux. L'équivalent de Météo France a d'ailleurs annoncé une possibilité d'orage après 14 heures, c'est-à-dire juste avant le coup d'envoi de la rencontre prévue à 15 heures, heure locale, soit 21 heures, heure de Paris. Un match qui se jouera, pour rappel, sans le sélectionneur des Bleus, Didier Deschamps.
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1: Encore plus de 60 départements en vigilance rouge canicule pour ce vendredi. Plus de 20 en vigilance orange. Et puis les températures, elles restent toujours très élevées avec entre 17 et 23 au réveil. On prévoit jusqu'à 26 pour la maximale à Brest, 31 degrés à Marseille, 32 à La Rochelle et jusqu'à 39 à Auxerre et Paris avec quelques épisodes orageux annoncés notamment dans le centre du pays ou bien en Auvergne-Rhône-Alpes. Partout ailleurs, c'est un grand soleil qui est annoncé.
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1: Oups! Censé illustrer les progrès de la robotique, deux robots ont finalement offert l'une des séquences les plus inattendues du salon VivaTech. Intelligence artificielle, robotique, électronique embarquée. À VivaTech, les visiteurs affluent en nombre pour découvrir les dernières innovations technologiques. Mais le 17 juin dernier, certains ont aussi assisté à l'un des moments les plus improbables du salon. Sur le stand de l'entreprise sud-coréenne Rebuild Their AI, deux robots humanoïdes étaient chargés d'attirer les regards en exécutant une chorégraphie synchronisée pendant que des écrans présentaient les solutions développées par la société spécialisée dans l'intelligence artificielle et la numérisation 3D. Mais la démonstration ne s'est pas tout à fait déroulée comme prévu. Oui, les deux machines se sont progressivement déplacées vers l'arrière de l'espace d'expo au point d'arracher les téléviseurs installés derrière elles. Sous l'effet du choc, plusieurs écrans ont basculé avant de s'écraser au sol sous les yeux des visiteurs. La scène filmée et largement relayée sur les réseaux sociaux montre d'abord un moment de surprise parmi le public avant que les réactions amusées ne prennent le dessus. Les deux protagonistes de cet accident appartiennent à la famille des robots humanoïdes Unitree G1, des modèles conçus pour marcher, courir ou encore reproduire des mouvements complexes avec une précision impressionnante.
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1: Bonjour à tous, l'horoscope de ce vendredi 26 juin, on commence avec les béliers. Une nouvelle va vous apporter le calme qui vous faisait tant défaut. Les taureaux, c'est en fuyant l'agitation et en vous accordant un moment de farniente que vous pourrez recharger vos batteries. Les gémeaux, vous pourrez récolter des soutiens dans votre cercle familial. Les cancers, vous apportez de la nouveauté dans votre foyer. Lion, votre détermination à aller au bout de vos engagements sera le moteur de cette journée. Les vierges, votre motivation est au rendez-vous pour avoir un budget en équilibre. Balance, vous avez besoin de vous ressourcer dans la nature. Scorpion, une discussion avec des personnes d'expérience, vous prouverez peut-être que vos excès sont nuisibles. Sagittaire, vous allez prendre des décisions énergiques que vous ne regretterez pas. Les capricornes, votre forme est excellente. Verseau, c'est en vous consacrant à la musique ou à la lecture que vous arriverez à trouver la détente. Et puis les poissons, vous aurez besoin de changer votre quotidien, ce qui vous portera chance.

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1: Bonjour à toutes et à tous, on débute avec l'exploit de l'Équateur face à l'Allemagne cette nuit au Mondial Nord-Américain. Les Sud-Américains justement ont battu la Mannschaft 2-1, les Allemands sont tout de même qualifiés pour les 16e de finale. Les Équatoriens, eux, prennent la 3e place du groupe E avec 4 points et feront assurément partie des 8 meilleurs 3e. La Côte d'Ivoire, elle, termine 2e du groupe après sa victoire sur le Curaçao 2-0. L'ancien Lillois Nicolas Pépé a inscrit un doublé. Et dans les autres rencontres de la nuit, hier soir le Japon et la Suède se sont neutralisés un partout. Le Japon termine 2e du groupe F, la Suède 3e, mais là aussi certainement qualifiée avec 4 points. Les Pays-Bas terminent en tête du groupe après leur succès 3-1 sur la Tunisie. Hervé Renard ne sera donc pas parvenu à redresser la barre tunisienne après sa nomination en cours de route. Enfin, dans le groupe D, les États-Unis se sont inclinés face à la Turquie, 3-2, avec le but décisif turc inscrit à la 98e minute de jeu. Les Turcs restent malgré tout à quai en terminant bon dernier de leur groupe. L'Australie et le Paraguay accompagneront les États-Unis après un score nul et vierge de 0-0. Des affiches qui seront d'ailleurs déjà connues en 16e de finale avec Allemagne-Paraguay, Afrique du Sud-Canada, Pays-Bas-Maroc, États-Unis, Bosnie-Herzégovine, Brésil-Japon et Mexique-Écosse pour l'instant. Et ce vendredi, 6 matchs sont au programme. La France affronte la Norvège à Boston à 21h. Le Sénégal sera opposé à l'Irak à la même heure, à 2h du matin. Les matchs du groupe H avec Cap-Vert, Arabie Saoudite et Uruguay-Espagne. Et puis à 5h du matin, Égypte-Iran et Nouvelle-Zélande-Belgique. Et toujours en foot, on se dirige vers un agrandissement du Parc des Princes dans le dossier du nouveau stade du PSG. Un comité de pilotage s'est réuni ce jeudi entre le club et la ville de Paris notamment. Et toujours à propos de stade, l'Orange Vélodrome devient le CEPAC Vélodrome après un contrat signé avec la Caisse d'Épargne. En cyclisme, les premiers titres de championne de France sont tombés chez les femmes. Célia Lemouette est devenue championne de France à 25 ans. Rémi Cavagna l'a emporté sur le contre-la-montre masculin. Et puis en basket, il y avait la draft NBA. Un seul Français, Narcisse Ngoï, drafté par Atlanta et prêté aux Los Angeles Clippers. Très belle journée de sport.
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2: Encore plus de 60 départements vigilance rouge canicule pour ce vendredi. Plus de 20 en vigilance orange. Et puis les températures, elles restent toujours très élevées avec entre 17 et 23 au réveil. On prévoit jusqu'à 26 pour la maximale à Brest, 31 degrés à Marseille, 32 à La Rochelle et jusqu'à 39 à Auxerre et Paris avec quelques épisodes orageux annoncés notamment dans le centre du pays ou bien en Auvergne-Rhône-Alpes. Partout ailleurs, c'est un grand soleil qui est annoncé.
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1: Bonjour, l'air est beaucoup plus respirable, en tout cas sur la façade atlantique ce matin, mais 61 départements restent en vigilance rouge canicule et les températures vont rester, elles, caniculaires sur une majeure partie du pays. Le gouvernement a d'ailleurs activé le niveau 3 du plan Orsan, puisque les passages aux urgences pour coup de chaud sont encore nombreux. Bonne nouvelle cependant, 13 nouveaux départements quitteront la vigilance rouge à partir de demain matin. Et puis à Paris, la consommation d'alcool sur la voie publique sera interdite dès ce vendredi midi. Le préfet de police Patrice Faure a annoncé cette mesure face à la saturation justement des hôpitaux pour alléger la pression sur le système de santé. Les élèves de 3e commenceront l'épreuve de français à 9h tout à l'heure en pleine canicule. Le ministre de l'Éducation nationale, Édouard Geffray, a choisi de ne pas reporter cette épreuve, optant pour des aménagements. Les syndicats d'enseignants appellent à la grève face aux conditions de travail inacceptables. D'autres, pendant ce temps, partent en vacances. Les vacances scolaires qui ne débutent que le 3 juillet, mais la circulation qui s'annonce déjà perturbée sur les routes de l'Hexagone ce vendredi, qui devrait être d'ailleurs la journée la plus chargée dans les deux sens de circulation, alors que le trafic s'annonce perturbé dans le sens des départs demain, surtout dans le quart nord-ouest du pays. Le bilan, toujours provisoire, s'alourdit encore au Venezuela après le séisme le plus puissant depuis plus d'un siècle. Le double tremblement de terre d'une magnitude atteignant 7,5 a dévasté la région de Caracas et l'état de La Guayra. Les autorités déplorent désormais au moins 200 morts et plus d'un millier de blessés. Enfin, la Coupe du monde de football avec l'Allemagne qui déçoit, déjà qualifiée. Elle a concédé sa première défaite 1-2 face à l'Équateur qui assure lui aussi sa qualification en 16e de finale en tant que meilleur 3e. De son côté, Curaçao, qui était le dernier du groupe et la plus petite nation engagée pour son premier mondial, a en revanche été éliminée après sa défaite face à la Côte d'Ivoire 0-2. Et la Turquie, elle a sauvé l'honneur en battant les États-Unis 3-2. Enfin, après avoir vécu une interruption de plus de 2 heures contre l'Irak à Philadelphie, l'équipe de France va peut-être encore jouer sous la pluie ce soir son dernier match de la phase de groupe face à la Norvège. Le contexte est orageux. L'équivalent de Météo France aux États-Unis annonce un possible orage après 14h, c'est-à-dire juste avant le coup d'envoi de la rencontre prévue à 15h heure locale et à 21h heure de Paris.
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1: Encore plus de 60 départements en vigilance rouge canicule pour ce vendredi. Plus de 20 en vigilance orange. Et puis les températures, elles restent toujours très élevées avec entre 17 et 23 au réveil. On prévoit jusqu'à 26 pour la maximale à Brest, 31 degrés à Marseille, 32 à La Rochelle et jusqu'à 39 à Auxerre et Paris avec quelques épisodes orageux annoncés notamment dans le centre du pays ou bien en Auvergne-Rhône-Alpes. Partout ailleurs, c'est un grand soleil qui est annoncé.
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1: Bonjour à toutes et à tous, on débute avec l'exploit de l'Équateur face à l'Allemagne cette nuit au Mondial Nord-Américain. Les Sud-Américains justement ont battu la Mannschaft 2-1 grâce à des réalisations signées Angulo et Plata. Le roi Sané avait ouvert la marque pour les Allemands qui sont tout de même qualifiés pour les 16e de finale. Les Équatoriens prennent la 3e place du groupe E avec 4 points et feront assurément partie des 8 meilleurs 3e. La Côte d'Ivoire termine 2e du groupe après sa victoire sur le Curaçao 2-0. Nicolas Pépé a inscrit un doublé. Et dans les autres matchs de la nuit, hier soir, le Japon et la Suède se sont neutralisés un partout. Le Suédois Elanga a répondu à l'ouverture du score japonaise de Maeda. Le Japon termine 2e du groupe F, la Suède 3e, mais là aussi certainement qualifié avec 4 points. Les Pays-Bas seront en tête du groupe après leur succès 3-1 sur la Tunisie. Hervé Renard ne sera donc pas parvenu à redresser la barre tunisienne après sa nomination en cours de route. Enfin, dans le groupe D, les États-Unis se sont inclinés face à la Turquie 3-2 avec le but décisif turc inscrit à la 98e minute de jeu, mais les Turcs restent à quai en terminant bon dernier de leur groupe. L'Australie et le Paraguay se sont séparés sur un score nul et vierge. Ils verront les 16e de finale. Des affiches qui sont d'ailleurs déjà connues en 16e avec Allemagne-Paraguay, Afrique du Sud-Canada, Pays-Bas-Maroc, États-Unis-Bosnie-Herzégovine, Brésil-Japon et Mexique-Écosse. Et ce vendredi, 6 matchs sont au programme. La France affronte la Norvège à Boston à 21h. Le Sénégal sera opposé à l'Irak à la même heure. À 2h du matin, les matchs du groupe H avec Cap-Vert, Arabie Saoudite et Uruguay, Espagne. Et enfin, à 5h du matin, Égypte, Iran et Nouvelle-Zélande, Belgique. Voilà, c'est la fin de ce flash. Très belle journée de foot.
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2: Bonjour à tous, l'horoscope de ce vendredi 26 juin, on commence avec les béliers. Une nouvelle va vous apporter le calme qui vous faisait tant défaut. Les taureaux, c'est en fuyant l'agitation et en vous accordant un moment de farniente que vous pourrez recharger vos batteries. Les gémeaux, vous pourrez récolter des soutiens dans votre cercle familial. Les cancers, vous apportez de la nouveauté dans votre foyer. Lion, votre détermination à aller au bout de vos engagements sera le moteur de cette journée. Les Vierges, votre motivation est au rendez-vous pour avoir un budget en équilibre. Balance, vous avez besoin de vous ressourcer dans la nature. Scorpion, une discussion avec des personnes d'expérience, vous prouverez peut-être que vos excès sont nuisibles. Sagittaire, vous allez prendre des décisions énergiques que vous ne regretterez pas. Les Capricornes, votre forme est excellente. Verseau, c'est en vous consacrant à la musique ou à la lecture que vous arriverez à trouver la détente. Et puis les Poissons, vous aurez besoin de changer votre quotidien, ce qui vous portera chance.
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1: Le nom de Kylian Mbappé continue d'alimenter l'actualité people. Ces derniers jours, l'actrice espagnole Esther Exposito s'est exprimée sur leur rencontre, relançant l'intérêt médiatique autour du couple. Les fans suivent avec attention les rares confidences des deux personnalités, habituellement discrètes sur leur vie privée. Entre carrière sportive internationale et notoriété grandissante, le champion français reste l'une des figures les plus observées du moment.
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2: Encore plus de 60 départements vigilance rouge canicule pour ce vendredi. Plus de 20 en vigilance orange. Et puis les températures, elles restent toujours très élevées avec entre 17 et 23 au réveil. On prévoit jusqu'à 26 pour la maximale à Brest, 31 degrés à Marseille, 32 à La Rochelle et jusqu'à 39 à Auxerre et Paris avec quelques épisodes orageux annoncés notamment dans le centre du pays ou bien en Auvergne-Rhône-Alpes. Partout ailleurs, c'est un grand soleil qui est annoncé.
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1: Les départements de la façade atlantique respirent enfin après les orages et la baisse du mercure. 61 départements restent pourtant en vigilance rouge canicule et les températures vont rester brûlantes sur une majeure partie du pays. Bonne nouvelle cependant, 13 nouveaux départements vont quitter la vigilance rouge à partir de demain matin. Les services d'urgence commencent à saturer à Paris. La consommation d'alcool sur la voie publique sera même interdite dès ce midi pour alléger la pression sur le système de santé, selon le préfet de police Patrice Forme. À l'école, les élèves de 3e commencent en ce moment même l'épreuve de français en pleine canicule. Le ministre de l'Éducation nationale, Édouard Geffray, a choisi de ne pas reporter cette épreuve, optant pour des aménagements. Les syndicats d'enseignants appellent eux à la grève face aux conditions de travail inacceptables. Et puis un geste d'EDF, le groupe annonce débloquer 80 millions d'euros pour équiper établissements scolaires, crèches et centres de loisirs en système de rafraîchissement, et ce pour lutter contre les épisodes successifs de chaleur. La moitié de l'enveloppe servira à financer plus de 100 000 équipements dans 10 000 établissements jusqu'à la fin de l'année. Les vacances scolaires, elles ne débutent que le 3 juillet, mais la circulation s'annonce déjà intense. Ce vendredi, c'est même la journée la plus chargée dans les deux sens de circulation, selon Bison Futé, qui prévoit également un trafic perturbé demain dans le sens des départs dans le quart nord-ouest du pays. La France au chevet du Venezuela, qui envoie des équipes après le séisme de magnitude 7.5 qui a frappé le pays et qui a fait presque 300 morts et plus d'un millier de blessés dans un bilan toujours provisoire. Du football avec la Coupe du Monde et l'Allemagne déjà qualifiée, qui inquiète puisqu'elle a concédé sa première défaite 1-2 face à l'Équateur, qui assure lui aussi sa qualification. De son côté, Curaçao, la plus petite équipe a été éliminée 0-2. La Turquie, elle, a battu les États-Unis 3-2. Et puis enfin, après avoir vécu une interruption de plus de 2 heures contre l'Irak à Philadelphie, dans son dernier match, l'équipe de France joue ce soir son dernier match de la phase de groupe face à la Norvège, dans un contexte qui s'annonce de nouveau orageux, puisque l'équivalent de Météo France aux États-Unis annonce une possibilité d'orage après 14 heures, c'est-à-dire juste avant le coup d'envoi de la rencontre prévue à 15 heures locale. Ce match qui se jouera en l'absence du sélectionneur des Bleus Didier Deschamps sera à suivre en France à partir de 21h. Une heure pour le coup d'envoi.
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1: Encore plus de 60 départements vigilance rouge canicule pour ce vendredi. Plus de 20 en vigilance orange. Et puis les températures, elles restent toujours très élevées avec entre 17 et 23 au réveil. On prévoit jusqu'à 26 pour la maximale à Brest, 31 degrés à Marseille, 32 à La Rochelle et jusqu'à 39 à Auxerre et Paris avec quelques épisodes orageux annoncés notamment dans le centre du pays ou bien en Auvergne-Rhône-Alpes. Partout ailleurs, c'est un grand soleil qui est annoncé.
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2: Bonjour à toutes et à tous, on débute avec l'exploit de l'Équateur face à l'Allemagne cette nuit au Mondial Nord-Américain. Les Sud-Américains justement ont battu la Mannschaft 2-1, les Allemands sont tout de même qualifiés pour les 16e de finale. Les Équatoriens, eux, prennent la 3e place du groupe E avec 4 points et feront assurément partie des 8 meilleurs 3e. La Côte d'Ivoire, elle, termine 2e du groupe après sa victoire sur le Curaçao 2-0. L'ancien Lillois Nicolas Pépé a inscrit un doublé. Et dans les autres rencontres de la nuit, hier soir le Japon et la Suède se sont neutralisés un partout. Le Japon termine 2e du groupe F, la Suède 3e, mais là aussi certainement qualifiée avec 4 points. Les Pays-Bas terminent en tête du groupe après leur succès 3-1 sur la Tunisie. Hervé Renard ne sera donc pas parvenu à redresser la barre tunisienne après sa nomination en cours de route. Enfin, dans le groupe D, les États-Unis se sont inclinés face à la Turquie, 3-2, avec le but décisif turc inscrit à la 98e minute de jeu. Les Turcs restent malgré tout à quai en terminant bon dernier de leur groupe. L'Australie et le Paraguay accompagneront les États-Unis après un score nul et vierge de 0-0. Des affiches qui seront d'ailleurs déjà connues en 16e de finale avec Allemagne-Paraguay, Afrique du Sud-Canada, Pays-Bas-Maroc, États-Unis-Bosnie-Herzégovine, Brésil-Japon et Mexique-Écosse pour l'instant. Et ce vendredi, 6 matchs sont au programme. La France affronte la Norvège à Boston à 21h. Le Sénégal sera opposé à l'Irak à la même heure à 2h du matin. Les matchs du groupe H avec Cap-Vert, Arabie Saoudite et Uruguay-Espagne. Et puis à 5h du matin, Égypte, Iran et Nouvelle-Zélande-Belgique. Qui est toujours en foot, on se dirige vers un agrandissement du Parc des Princes dans le dossier du nouveau stade du PSG. Un comité de pilotage s'est réuni ce jeudi entre le club et la ville de Paris notamment. Et toujours à propos de stade, l'Orange Vélodrome devient le CEPAC Vélodrome après un contrat signé avec la Caisse d'Épargne. En cyclisme, les premiers titres de champion de France sont tombés chez les femmes. Célia Lemouette est devenue championne de France à 25 ans. Rémi Cavagnal a emporté sur le contre-la-montre masculin. Et puis en basket, il y avait la draft NBA. Un seul Français, Narcisse Ngoy, drafté par Atlanta et prêté aux Los Angeles Clippers. Très belle journée de sport.
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1: Bonjour à tous, l'horoscope de ce vendredi 26 juin, on commence avec les béliers. Une nouvelle va vous apporter le calme qui vous faisait tant défaut. Les taureaux, c'est en fuyant l'agitation et en vous accordant un moment de farniente que vous pourrez recharger vos batteries. Les gémeaux, vous pourrez récolter des soutiens dans votre cercle familial. Les cancers, vous apportez de la nouveauté dans votre foyer. Lion, votre détermination à aller au bout de vos engagements sera le moteur de cette journée. Les vierges, votre motivation est au rendez-vous pour avoir un budget en équilibre. Balance, vous avez besoin de vous ressourcer dans la nature. Scorpion, une discussion avec des personnes d'expérience, vous prouverez peut-être que vos excès sont nuisibles. Sagittaire, vous allez prendre des décisions énergiques que vous ne regretterez pas. Les capricornes, votre forme est excellente. Verseau, c'est en vous consacrant à la musique ou à la lecture que vous arriverez à trouver la détente. Et puis les poissons, vous aurez besoin de changer votre quotidien, ce qui vous portera chance.
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1: Bonjour à tous. La France vers une baisse progressive des températures. 61 départements sont toujours en vigilance rouge, mais 11 départements de la façade atlantique ont rebasculé en orange. Il y en aura 13 de plus demain. Le gouvernement a activé le niveau 3 du plan Orsan dès hier, le plus haut pour mobiliser le système de santé. À Paris, les hôpitaux sont saturés. La préfecture de police a décidé par arrêté d'annuler la marche des fiertés ainsi que le festival Solidaise et l'ensemble des événements prévus ce week-end dans la capitale. Selon la préfecture, ces événements vont sursolliciter un système sanitaire déjà mobilisé jusque dans ses limites. Plus globalement, le ministre de l'Intérieur, Laurent Nunez, recommande au préfet d'interdire la consommation et la vente à emporter d'alcool dans l'espace public en raison de la canicule. Les vacances scolaires ne débutent que le 3 juillet, mais la circulation s'annonce déjà intense ce vendredi. C'est même la journée la plus chargée dans les deux sens de circulation, selon Bison Futé, alors que le trafic s'annonce perturbé dans le sens des départs demain dans le quart nord-ouest du pays. Plus de 850 000 collégiens ont passé l'épreuve de français du brevet des collèges ce matin. Une épreuve marquée par la canicule, avec des aménagements mis en place pour les candidats. L'édition 2026 verra aussi une modification du système de notation avec une place moins importante donnée au contrôle continu. La France au chevet du Venezuela après le séisme le plus puissant depuis plus d'un siècle. Le double tremblement de terre d'une magnitude atteignant 7,5 a fait presque 300 morts et plus d'un millier de blessés dans un bilan toujours provisoire. En Allemagne, l'auteur saoudien réfugié de l'attaque à la voiture bélier contre le marché de Noël de Magdebourg fin 2024 a été condamné à la réclusion criminelle à perpétuité. L'attentat avait fait 6 morts et plus de 300 blessés. 4 jours après avoir vécu une interruption de plus de 2 heures contre l'Irak à Philadelphie, l'équipe de France de football devrait jouer son dernier match de la phase de groupe face à la Norvège ce soir, dans un contexte à nouveau orageux. La rencontre doit débuter à 21h, heure française.
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1: Encore plus de 60 départements vigilance rouge canicule pour ce vendredi, plus de 20 en vigilance orange, et puis les températures, elles restent toujours très élevées avec entre 17 et 23 au réveil. On prévoit jusqu'à 26 pour la maximale à Brest, 31 degrés à Marseille, 32 à La Rochelle et jusqu'à 39 à Auxerre et Paris, avec quelques épisodes orageux annoncés notamment dans le centre du pays ou bien en Auvergne-Rhône-Alpes. Partout ailleurs, c'est un grand soleil qui est annoncé.
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1: Encore plus de 60 départements en vigilance rouge canicule pour ce vendredi. Plus de 20 en vigilance orange. Et puis les températures, elles restent toujours très élevées avec entre 17 et 23 au réveil. On prévoit jusqu'à 26 pour la maximale à Brest, 31 degrés à Marseille, 32 à La Rochelle et jusqu'à 39 à Auxerre et Paris avec quelques épisodes orageux annoncés notamment dans le centre du pays ou bien en Auvergne-Rhône-Alpes. Partout ailleurs, c'est un grand soleil qui est annoncé.
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1: Bonjour à tous. 61 départements sont toujours en vigilance rouge, mais 11 départements de la façade atlantique ont rebasculé en orange canicule. Il y en aura 13 de plus demain. Le gouvernement, lui, a activé le niveau 3 du plan Orsan dès hier. C'est le plus haut pour mobiliser le système de santé. Et c'est une grande déception pour les organisateurs comme pour les festivaliers, mais le festival Solidaise est annulé par arrêté de la préfecture de police de Paris. Une décision prise pour ne pas sursolliciter un système sanitaire déjà mobilisé jusque dans ses limites. C'est en revanche une conséquence positive de la canicule. Les salles de cinéma font le plein avant même la fête du cinéma qui commence dimanche. Les chiffres explosent. Le nombre de spectateurs a augmenté de près de 20%. Les films qui en profiteraient le plus sont Toy Story 5 et le premier volet de la bataille de Gaulle. Plus de 850 000 collégiens ont passé l'épreuve de français du brevet des collèges ce matin, une épreuve marquée là aussi par la canicule, avec des aménagements mis en place pour les candidats. L'édition 2026 du brevet verra aussi une modification du système de notation avec une place moins importante donnée au contrôle continu. Plus d'une semaine avant le début officiel des vacances scolaires en France, le trafic s'annonce déjà chargé ce vendredi sur les routes, notamment en Auvergne-Rhône-Alpes. Bison futé hisse le drapeau rouge sur le quart nord-ouest de la France et orange partout ailleurs. Le trafic sera particulièrement chargé sur la 7 entre Lyon et Marseille. Les identités et les coordonnées professionnelles de près de 13 000 employés ou ex-employés de l'Institut national de la statistique ont été volées dans une nouvelle cyberattaque détectée le 19 juin. Le bilan s'est encore aggravé au Venezuela. Le double séisme d'une puissance inégalée dans le pays en plus d'un siècle a fait au moins 235 morts et plus de 1500 personnes blessées. 4 jours après avoir vécu une interruption de plus de 2 heures contre l'Irak à Philadelphie, l'équipe de France de football devrait jouer son dernier match de la phase de groupe du mondial face à la Norvège ce soir, dans un contexte à nouveau orageux. Début de la rencontre à 21h, heure française.
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1: Bonjour à tous. Un bébé de 18 mois est décédé mardi à Marseille après avoir été retrouvé inconscient en hyperthermie dans une voiture stationnée sur le parking du campus de médecine. Selon les premiers éléments, le parent aurait oublié l'enfant en se rendant au travail. Et depuis le début de la canicule, 55 personnes sont décédées par noyade en France, selon la ministre des Sports Marina Ferrari, qui redoute un bilan encore plus lourd. La majorité des accidents surviennent dans des zones de baignade non surveillées ou interdites. L'an dernier, 409 décès par noyade avaient été recensés durant l'été, dont 57 enfants et adolescents. La canicule qui continue de sévir dans le pays et les événements en pâtissent. La marche des fiertés prévue demain à Paris est reportée à septembre et le festival Solidays est quant à lui annulé. Et face à cette vague de chaleur, le gouvernement a annoncé l'ouverture de 2000 places d'hébergement supplémentaires dans des locaux climatisés afin d'accueillir les personnes sans abri. Le pape Léon XIV célébrera une messe le 26 septembre sur la place de la Concorde et les Champs-Élysées à Paris. Cette célébration s'inscrira dans le cadre de la visite du souverain pontife en France et devrait rassembler de nombreux fidèles dans la capitale. Dans l'affaire de l'adolescent Louis, 17 ans, qui a été roué de coups à mort le 19 juin dernier à Narbonne lors d'un guet-apens sur un chantier, 5 suspects dont 3 mineurs ont été mis en examen pour tentative d'assassinat. La victime avait déjà signalé des violences auparavant selon le parquet. Et 589 morts au moins, c'est le bilan provisoire après le double séisme qui a frappé le Venezuela. Les recherches se poursuivent dans les décombres pour retrouver d'éventuels survivants alors que les destructions sont considérables. Et enfin du sport et du football avec deux rencontres à suivre ce soir avec le Sénégal qui affrontera l'Irak tandis que la France jouera bien sûr face à la Norvège pour cette dernière journée de poule. Les deux rencontres se joueront à 21h.
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1: Bonsoir à tous. 50 départements resteront placés en vigilance rouge demain, tandis que 35 seront en vigilance orange. Et dès ce soir à 22h, 11 départements de l'Ouest sortiront de la vigilance rouge, mais les autorités appellent à rester très vigilants. À la suite de cet épisode de chaleur, la marche des fiertés prévue demain à Paris est reportée à septembre et le festival Solidays a quant à lui été annulé. De son côté, le préfet de police a interdit la vente d'alcool à emporter et sa consommation sur la voie publique à Paris. À Marseille, cette fois-ci, un bébé de 18 mois est décédé mardi après avoir été retrouvé inconscient en hyperthermie dans une voiture stationnée sur le parking du campus de médecine. Selon les premiers éléments, le parent aurait oublié l'enfant en se rendant au travail. Depuis le début de la canicule, 55 personnes sont mortes par noyade en France, selon la ministre des Sports Marina Ferrari, qui redoute un bilan encore plus lourd. La majorité des accidents surviennent dans des zones de baignade non surveillées ou interdites. Le 26 septembre prochain, le pape Léon XIV célébrera une messe sur la place de la Concorde et sur les Champs-Élysées à Paris. Et dans l'affaire de l'adolescent, Louis, 17 ans, qui a été roué de coups à mort le 19 juin à Narbonne lors d'un guet-apens sur un chantier, 5 suspects dont 3 mineurs ont été mis en examen pour tentative d'assassinat. La victime avait déjà signalé des violences auparavant selon le parquet. 589 morts au moins, c'est le bilan provisoire après le double séisme qui a frappé le Venezuela. Les recherches se poursuivent dans les décombres pour retrouver d'éventuels survivants. Et plus de 850 000 collégiens ont entamé ce matin les épreuves écrites du brevet avec le français. Cette session marque aussi l'entrée en vigueur d'une nouvelle formule du brevet notée sur 20. Et enfin, un mot de sport et de football avec la dernière journée de poule pour les Bleus ce soir qui affrontent la Norvège à 21h. Dans le même temps, le Sénégal défiera l'Irak. Voilà pour l'essentiel de l'actualité. Je vous souhaite une excellente soirée. À notre écoute.
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1: Encore une cinquantaine de départements placés en vigilance rouge pour canicule pour ce samedi 27 juin avec du soleil annoncé sur l'ensemble du pays, en tout cas le matin. Dans l'après-midi, ça devrait se couvrir notamment sur toute la partie nord avec des averses orageuses. En ce qui concerne le mercure, il fera 32 degrés à Marseille, 35 à Tarbes, jusqu'à 36 à Lille et Tours, 39 à Paris et 42 à Vichy. Pour la maximale.
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1: Bonsoir à tous. Le plan blanc a été déclenché dans tous les hôpitaux d'Île-de-France en raison de la canicule. Ce dispositif permet de réorganiser les services, de rappeler du personnel si nécessaire et de reporter les soins non urgents. D'autres mesures ont été prises à Paris. La marche des fiertés prévue demain est reportée à septembre et le festival Solidays est annulé. De son côté, le préfet de police a interdit la vente d'alcool à emporter et sa consommation sur la voie publique. Pour demain, 50 départements resteront placés en vigilance rouge, tandis que 35 seront en vigilance orange. Les autorités appellent à rester encore très vigilants face à la poursuite de l'épisode de forte chaleur. Un épisode qui a d'ailleurs coûté la vie pour le moment à 55 personnes mortes par noyade en France, selon la ministre des Sports Marina Ferrari, qui redoute un bilan encore plus lourd. La majorité des accidents surviennent dans des zones de baignade non surveillées ou interdites. Et un bébé de 18 mois est décédé mardi à Marseille après avoir été retrouvé inconscient en hyperthermie dans une voiture stationnée sur le parking du campus de médecine. Selon les premiers éléments de l'enquête, le parent aurait oublié l'enfant en se rendant au travail. Dans l'affaire de l'adolescent Louis, 17 ans, qui a été roué de coups à mort le 19 juin dernier à Narbonne lors d'un guet-apens sur un chantier, 5 suspects dont 3 mineurs ont été mis en examen pour tentative d'assassinat. La victime avait déjà signalé des violences auparavant selon le parquet. 589 morts au moins, c'est le triste bilan provisoire après le double séisme qui a frappé le Venezuela. Les recherches se poursuivent dans les décombres pour retrouver d'éventuels survivants. Et ce matin, plus de 850 000 collégiens ont entamé les épreuves écrites du brevet avec le français. Cette session marque aussi l'entrée en vigueur d'une nouvelle formule, désormais notée sur 20. Et enfin du sport et du football, avec deux rencontres pour cette Coupe du Monde, le Sénégal qui affrontera l'Irak et bien sûr la France qui défiera la Norvège. Les deux rencontres se disputeront à 21h.
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1: Le nom de Kylian Mbappé continue d'alimenter l'actualité people. Ces derniers jours, l'actrice espagnole Esther Exposito s'est exprimée sur leur rencontre, relançant l'intérêt médiatique autour du couple. Les fans suivent avec attention les rares confidences des deux personnalités, habituellement discrètes sur leur vie privée. Entre carrière sportive internationale et notoriété grandissante, le champion français reste l'une des figures les plus observées du moment.
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1: Bonsoir à tous. Le plan blanc a été déclenché dans tous les hôpitaux d'Île-de-France en raison de la canicule. Ce dispositif permet de réorganiser les services, de rappeler du personnel si nécessaire et de reporter les soins non urgents. D'autres mesures ont été prises à Paris. La marche des fiertés prévue demain est reportée à septembre et le festival Solidays est annulé. De son côté, le préfet de police a interdit la vente d'alcool à emporter et sa consommation sur la voie publique. Pour demain, 50 départements resteront placés en vigilance rouge, tandis que 35 seront en vigilance orange. Les autorités appellent à rester encore très vigilants face à la poursuite de l'épisode de forte chaleur. Un épisode qui a d'ailleurs coûté la vie pour le moment à 55 personnes mortes par noyade en France, selon la ministre des Sports Marina Ferrari, qui redoute un bilan encore plus lourd. La majorité des accidents surviennent dans des zones de baignade non surveillées ou interdites. Et un bébé de 18 mois est décédé mardi à Marseille après avoir été retrouvé inconscient en hyperthermie dans une voiture stationnée sur le parking du campus de médecine. Selon les premiers éléments de l'enquête, le parent aurait oublié l'enfant en se rendant au travail. Dans l'affaire de l'adolescent Louis, 17 ans, qui a été roué de coups à mort le 19 juin dernier à Narbonne lors d'un guet-apens sur un chantier, 5 suspects dont 3 mineurs ont été mis en examen pour tentative d'assassinat. La victime avait déjà signalé des violences auparavant selon le parquet. 589 morts au moins, c'est le triste bilan provisoire après le double séisme qui a frappé le Venezuela. Les recherches se poursuivent dans les décombres pour retrouver d'éventuels survivants. Et ce matin, plus de 850 000 collégiens ont entamé les épreuves écrites du brevet avec le français. Cette session marque aussi l'entrée en vigueur d'une nouvelle formule, désormais notée sur 20. Et enfin du sport et du football, avec deux rencontres pour cette Coupe du Monde, le Sénégal qui affrontera l'Irak et bien sûr la France qui défiera la Norvège. Les deux rencontres se disputeront à 21h.
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